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1: 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Chers auditeurs, bonjour. 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Aujourd'hui, jeudi 16 juillet 2026, correspondant au premier jour du mois de Safar 1448 de l'Égypte, nos ziyarats et prières à feu Serigne Cheikh Sidil Makhtar Mbake, au Khalife général des Mourides Serigne Moultaha Mbake, à Serigne Amdi Khalifa, le Khalife de Mam Cheikh Enfal, au Cheikh de Khadim Rassoul, également à notre guide Elhaji Bachir Mbake Falilou, à Serigne Cheikh Mbake Aliou et toute la famille de Cheikh Ahmadou Bamba Khadim Rassoul. Chers auditeurs, chères auditrices, 10 août 1895, 10 août 2026, il y a exactement 131 ans que Cheikh Ahmadou Bamba Khadim Rassoul quitta le village de Mbake Bari vers l'exil. Coïncident au 18 Safar 1313 de l'Égypte. Souvenons-nous qu'à cause de ces déplacements, Serigne Touba était soupçonné de visées guerrières à l'encontre de la puissance coloniale. L'on alla jusqu'à imaginer que la localité de Touba avait été choisie comme base idéale pour lever son armée et entraîner les hommes dans la forêt environnante en vue d'une prochaine conquête africaine. Sa présence à Mbake Bari fut interpellée par le pouvoir colonial comme une tentative de conjonction de ses prétendues forces avec celles des guerriers du royaume du Djolof, en particulier avec celle du roi Sambalo Befal, dont la famille avait toujours été hostile aux autorités coloniales. Un espion fut à nouveau chargé de recueillir des informations au profit du ministère de la colonie, représentant par le gouverneur du cercle de Saint-Louis, pour mieux noyauter l'entourage du cheikh. Les autorités coloniales recrutent cette fois-ci un espion local, étroitement intégré dans la vie de la société africaine, au dos de Mam Abdoulo. Le cheikh séjourna 4 mois à Mbake Bari. Selon le calendrier musulman, nous savons que sa présence dans la contrée n'avait pour but que de préparer sa mission. Aujourd'hui, le Magal de Mbake Bari aura lieu ce samedi 18 juillet 2026, calendrier oblige. Chers auditeurs, chers auditrices, voilà le parcours exceptionnel de Touba à Mbake Bari. Entre le 10 août 1895 à nos jours. Nous y reviendrons plus largement. 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
1: Abdoulaye Samb, Cheikh Mbakelo, Aliou Ndiaye, dans les cabines techniques. Nous débutons ce journal avec une partie du riz local consommé à Dakar, présente donc des niveaux de contamination aux aflatoxines, j'y arrive, supérieurs donc aux normes autorisées. C'est ce que révèle donc le plan de surveillance menée dans les régions de Dakar, Thiès et Kaolack, dont les résultats donc ont été présentés ce mercredi 22 juillet au centre anti-poison de l'hôpital de Fane. Face à ce constat, les spécialistes donc tirent la sonnette d'alarme contre donc cette toxine hautement cancérogène, susceptible donc de favoriser le développement du cancer du foie, et réclame en même temps un renforcement urgent de la surveillance sanitaire des aliments. Le président du comité donc national du Codex du Sénégal, le professeur Amadou Diop, donc, a expliqué que dans ce cadre du renforcement, donc dans cette étude plutôt s'inscrit dans le cadre du renforcement du système national de sécurité sanitaire des aliments. Le riz a été donc spécifiquement ciblé en raison de sa place centrale dans le régime alimentaire des Sénégalais. Le riz étant donc l'une des denrées plutôt les plus consommées, il s'agissait d'évaluer dans quelle mesure le produit que nous consommons est contaminé par les aflatoxines, a-t-il souligné. Au total, donc, 200 échantillons de riz ont été prélevés auprès des restaurants et des fournisseurs dans les trois régions pilotes, Dakar, Thiès et Kaolack. Et puis, les fortes pluies d'hier, un enfant de 11 ans a perdu donc la vie et plusieurs personnes ont été donc blessées dans la commune de Ourossogui, région de Matam, après donc le passage d'une violente tempête qui a donc causé d'importants dégâts matériels. Le drame est survenu donc mercredi en fin d'après-midi du quartier moderne 4, où une donc forte rafale de vent accompagnée de pluie s'est abattue brutalement sur la ville. Un mur donc s'est effondré sur un enfant qui a succombé à ses blessures. Tout est donc allé très vite. Le ciel est devenu noir et quelques secondes après, on entendait les tôles s'envoler et les murs tomber. C'est le cas aussi ici à Touba, mais du côté de Taïf et certains quartiers dans beaucoup de communes où la pluie s'est abattue. Les détenus transférés à la maison d'arrêt de correction de Ziguinchor observent une grève de la faim. Depuis donc hier 22 juillet, selon des sources dignes de foi, les grévistes contestent donc l'obligation de fournir un certificat de non-appel et de non-opposition pour bénéficier donc d'un aménagement de peine. Une condition donc qu'ils jugent discriminatoire et donc absente dans d'autres juridictions du pays. Le mouvement donc de protestation enclenché derrière les murs de la prison met en lumière donc une fracture dans l'application donc des règles judiciaires. Les détenus affirment donc que cette exigence continue constitue donc une entrave à leurs droits et crée donc une justice à deux vitesses. D'autre part, le ministre de l'Hydraulique et de l'Assainissement a procédé ce jeudi au lancement officiel des travaux de renforcement de l'alimentation en eau potable de la commune de Dagana. Cette cérémonie marque donc un tournant décisif dans le cadre du vaste programme ciblant donc les quatre centres fluviaux du Nord, à savoir Richard Toll, Dagana, Podor et Matam, On parle ici de 7,6 milliards de francs CFA à s'exprimer. Donc devant un parterre d'autorités administratives, les leaders religieux et les populations venues donc l'accueillir dans la pure tradition Wallo Wallo. Le ministre donc s'est réjoui de cette avancée majeure destinée donc à apporter à des réponses structurelles face à la forte donc pression démographique et aussi à l'urbanisation galopante donc de la zone. Le président américain Donald Trump, pour parler de l'international, a conditionné jeudi l'accord sur un programme donc nucléaire civil avec Riyad à la normalisation des relations entre l'Arabie Saoudite et Israël. L'accord donc a été annoncé dans la nuit du mercredi à jeudi, en pleine reprise du conflit entre les États-Unis et l'Iran, a déclenché en février par des attaques donc israélo-américaines sur Téhéran, au nom de la nécessité donc d'empêcher la République islamique de se doter de l'arme atomique. S'il était donc finalement scellé, l'accord pourrait donc générer des milliards de dollars pour les entreprises américaines et constituerait donc une victoire pour Riyad face à son rival iranien de longue date. Et puis les principaux contributeurs des États-Unis, des Nations Unies plutôt, les États-Unis donc auront leur mot à dire dans l'élection donc future du secrétaire général de l'organisation. Selon le New York Post, donc Donald Trump voudrait placer Gianni Infantino président de la FIFA. Il traite de nul les autres donc candidats qui sont donc venus pour le poste ou bien pour le même poste. Et puis chez Boni Yayi, la vérité donc d'un jour n'est pas donc toujours celle du lendemain. Après avoir donc refusé de siéger au Sénat, l'ancien président béninois, connu pour sa farouche opposition au régime de Patrice Talon, a donc finalement changé d'avis. Dans une déclaration publiée récemment, l'ex-locataire du palais de la Marina a évoqué les raisons qui l'ont poussé donc à reconsidérer sa position. C'était tout pour cette partie française. Tout de suite, la version Wolof.

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1: Je vous remercie beaucoup. Si tu as l'infection, chaque fois tu sens maux de tête et c'est le corps chaud, le corps est chaud des fois, tu n'as pas l'appétit, quand tu manges, on dirait que la nourriture là, ce n'est pas doux.
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1: Un moment donné, tu vas commencer par voir que tu es un peu de choses seulement, tu es fatigué. Tu ne peux pas bien marcher. Quand tu marches un peu seulement, tu es fatigué. Tantôt, dans ton appareil génital, quand tu pisses, ça te fait mal.
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1: Et au moment donné, tu vas commencer par voir que c'est les petits boutons qui s'apparaissent au niveau de ton appareil génital. Et ça te fait gratter. Tu grattes jusqu'à ce que ça devienne les plaies.
2: Néna dina dem ba ay fan nga gis ni ay pitchi moy genn ci sa kanam nga obligé diko wok wok bobu nga koy wok da fay dem ba diko def ay goum.
1: Fais très attention avec cette maladie. Quand on nous fait la publicité sur les médias qu'il faut utiliser condom préservatif. Ce n'est pas à cause de sida seulement qu'on doit utiliser le préservatif. Il y a les IST aussi qui nous créent beaucoup de problèmes.
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1: On doit prendre soin de notre douche. Il y a des gens quand tu rentres dans une autre toilette qui n'est pas propre maintenant à travers ça tu peux avoir l'infection tout de suite. Donc, à un moment donné, tu vas voir que tu grattes. Mm-hmm. Et il y a les pètes blanches qui sortent. Mm-hmm. Les pètes blanches, là, des fois, c'est un peu jaune. Mm-hmm. Et ça donne une couleur qui n'est pas bonne.
2: Mm-hmm. Parfois, tu vois qu'il y a des fois où tu es dans une toilette. Dans une toilette, il y a des fois. Surtout ces Anglais, tu vois qu'il y a des fois où tu es venu. Tu peux avoir une infection. Parfois, tu vois qu'il y a une couleur qui est jaune. Ou qu'il y a une couleur jaune. C'est une infection qui est venue.
1: Ce que l'infection peut nous provoquer, c'est beaucoup. On ne peut pas parler ça. Du matin au soir, on ne va pas terminer ça. Uh-huh. Il y a beaucoup d'infections. On doit faire très attention.
2: Uh-huh. Infection, il y a beaucoup. Il y a beaucoup de gens qui ont été en train de se docteur Dieudonné, c'est ce qu'il a dit. Il y a un traitement qui est en train de se faire. Il y a un traitement qui est en train de se faire.
1: Merci beaucoup. Uh-huh. Des fois, si tu es là, hein, tu vas voir que quand tu manges un peu seulement, tu es rassasié. Uh-huh. Ton ventre là, ça sort. On dirait que tu es enceinte, alors que tu n'es pas enceinte. Il faut faire très attention avec ce mal.
2: 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Comment vous le soignez?
1: Il y a des remèdes pour ça spécialement. Quand tu viens, il y a des ovules contre l'infection, il y a des médicaments que tu vas boire matin et le soir et tu places les ovules deux fois par semaine et tu vas voir que tu as fini avec les infections.
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1: Arrivé chez moi, je vais te consulter d'abord. Mm-hmm. En consultant, maintenant, je vais diagnostiquer ton mal. Mm-hmm. Je ne donne pas médicaments par hasard. Je vais te consulter. Mm-hmm. Quand je vais diagnostiquer le mal, maintenant, je commence par te donner le traitement.
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1: Merci beaucoup. On traite les règles douloureuses des femmes. Les femmes, il faut les respecter, c'est nos mamans. Si tu es là, la femme, quand tu veux faire tes menstruations dans la maison, tout le monde va savoir que il est temps pour que tu puisses faire des règles. Tu vas commencer par sentir mot de bas ventre. Tantôt, c'est maux de dos, les seins sont enflés et quand on touche ça, ça fait mal.
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1: Et au moment donné, quand les règles avaient sorti, ça ne sort pas bien, c'est un peu noir. C'est gruyant, ça sort boule-boule.
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1: Tantôt tu vas voir que on dirait qu'il y a quelque chose qui marche dans ton ventre, on dirait que tu es enceinte, tu n'es pas enceinte. Ce qui marche dans ton ventre là, si tu ne fais pas attention avec un moment donné, ils vont te dire que tu as kyste ou bien tu as fibrome, on doit t'opérer. C'est pourquoi je vous dis de ne pas cacher la maladie. Il faut parler pour trouver des remèdes.
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1: Il y a des produits spéciaux pour les règles douloureuses des femmes. Tu prends les médicaments matin et soir. Il y a un que tu prends dans l'eau tiède et ça va enlever toutes les saletés qui est dans toi-même. Quand tu prends cette produit, tu verras ce qui va sortir avec tes propres yeux. Quand tu fais un traitement de un mois seulement, ça suffit. Tu vas voir que la prochaine règle là, tu es à l'aise.
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1: Quand tu ne traites pas ce mal vite, les règles viennent boule et c'est gruyant là. Avec le temps, ça peut aller boucher ton trompe. Ils vont te dire que tu as les trompes bouchées. Il faut faire très attention à toi.
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1: Il y a des femmes, ils voient les règles font 2 semaines ou bien 21 jours même avant que les règles vont finir. Ma sœur, il faut faire très attention à ça. Ce n'est pas bon.
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1: Tu vas dire que ton règle fait 21 jours. C'est pas bon. Il y a des femmes, quand ils voient les règles même, le règle là, ça ne dépasse pas une seule journée. Ou bien il y a des femmes, elles ne voient même pas leurs règles. Il faut venir me voir, ton règle va revenir.
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1: Toi la femme qui ne voit pas les règles bien, c'est comme une femme qui est âgée et elle a ménopause ou bien ménopause précoce. Faut pas que tu vas avoir ménopause précoce tant que tu n'es pas là de ménopause. Quand les règles ne sont pas bien, tu ne vas pas être en bonne santé.
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1: On ne veut pas s'arrêter là-bas seulement. Je me dis qu'on parle les femmes qui ont besoin d'avoir l'enfant, les couples qui ont besoin d'avoir l'enfant. Je ne veux pas t'opérer mais l'enfant à l'intérieur de toi-même. C'est un traitement qu'on va faire.
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0: ce n'est pas de la magie. Mm-hmm. Quand je te donne des produits 4 heures de temps, mm-hmm. à 5 heures de temps, ceux qui vont commencer par sortir de toi-même, tu vas voir ça.
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0: Tu as l'homme qui a faiblesse sexuelle. Tu peux fonctionner bien. Peut-être que quand tu fonctionnes bien, l'eau est bonne, le spermatozoïde est bon. Des fois, tu fonctionnes bien, mais le spermatozoïde n'est pas bon. Il faut venir. Il n'y a pas la honte dans ça. Quand tu viens, on va trouver une solution à tes problèmes.
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0: Quand tu es là tu vas voir que tu n'arrives pas à durer une minute seulement tu es déjà éjaculé et tu es faible sexuellement. Quand tu viens chez moi, docteur Dieudonné, tu te donnes des médicaments contre ça. Je vais voir si c'est l'infection qui t'affaiblit ou bien c'est l'hémorroïde qui t'affaiblit. On va traiter ça seulement, tu vas voir que tu vas commencer par fonctionner bien. Tu n'es pas 50 ans, 60 ans. Tu prends les excitants. 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
0: 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Il y a des gens qui pissent comme ça beaucoup la nuit. Quand l'homme dort la nuit, l'organisme se repose. On doit sortir pour pisser deux fois, une fois ou bien deux fois. À partir de 3, 4, 5, il faut savoir qu'il y a quelque chose qui ne va pas. 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
0: Il y a des gens quand ils sont là ils sont en train de maigrir, ils ne savent même pas quelle maladie qu'ils sont. Il faut venir nous voir. Il y a des méthodes qu'on peut utiliser pour savoir qu'est-ce qui ne va pas avec toi. Il y a des gens qui ont l'attention. Chaque fois c'est le mot de tête. Ils sentent sifflement dans les oreilles, le cœur bat. Il faut venir, ça ne sert à rien de cacher la maladie.
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0: Chaque fois quand tu es là tu vas voir que dans la nuit profonde tu dors un peu de temps seulement, tu te réveilles, tu n'as plus envie de dormir, tu penses trop. Qu'est-ce qui est à la base de tout ça là? Tu es trop stressé et ça provoque la tension.
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2: Tout ce qu'on entend de parler, la maladie, quand tu as une seule maladie maintenant, quand tu ne traites pas vite, ça va te provoquer une autre maladie. Ça donne la chance à une autre maladie de venir. Tu as l'attention maintenant, tu ne traites pas ça bien. Tu ne prends pas soin de te manger. À un moment donné, quand tu ne fais pas attention, on peut te dire que tu as la diabète aussi. Il y a des gens, c'est diabète qu'ils ont premièrement d'abord, après tout l'attention va rentrer dedans. Tout ce qu'on est en train de manger maintenant, c'est avec les engrais qu'on est en train de produire tout ce qu'on est en train de manger maintenant. On doit chercher une remède qui va sortir des produits chimiques là dans notre organisme. Sinon, chaque fois, c'est la maladie.
0: Ce que vous savez, c'est que comme quand on a dit qu'on peut le faire, parfois, il y a un toxique, il y a l'or sur son bureau. Maintenant, il faut que vous savez que c'est ce qu'on peut le faire, que vous savez qu'on peut le faire. 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
2: On soigne le diabète bien, il y a des gens qui ne croient pas qu'on peut soigner le diabète, mais actuellement là où nous sommes là, quand tu sais que tu as telle maladie, il y a certaines choses que tu ne dois pas manger. Tu ne dois pas manger gras, trop de sucre, tu laisses le sucre carrément. Et tu vas voir que avec les médicaments qu'on te donne, ton taux de glycémie va descendre.
0: 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Je voulais qu'on a débat vraiment mais actuellement on a plus le temps, mot de la fin.
2: Je vous remercie beaucoup, vraiment on ne peut pas tout dire sur les médias si ce n'est pas que il faut prendre mon adresse bien. Faut pas cacher la maladie. La maladie va te détruire un peu.
0: C'est bientôt amour.
2: Merci. Je serai bientôt ici, en Bourg. Donc, nous, on traite les gens. C'est Dieu qui guérit. Tout ce que nous avons, c'est ce qu'on a hérité chez nos grands-parents. Les plantes que vous voyez là, il y a beaucoup de force dedans. Et je vais vous prouver ça. 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